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Ensuite, un point sur les années 80. En mai 1985, le chanteur Marc Lavoine sortait son premier album qui obtiendra un succès important. On peut notamment y retrouver des titres emblématiques comme « Une biguine avec toi »,« Elle a les yeux revolver » ou « Sur le parking des anges ».

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1: En 1987 sortait certainement le titre le plus hispanique de la chanteuse Madonna, La Isla Bonita. Le single est extrait de l'album True Blue. Les paroles de la chanson traduisent un hommage à la beauté du peuple latino-américain, d'après la chanteuse. On retrouve la version étendue en maxi 45 tours.

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0: Tout de suite, un point sur les années 80.
1: On est dans le pays de la bouffe. En plus, on est vraiment le pays de la gastronomie. C'est pas ici qu'il va mourir des gens de faim.
0: C'est en 1985 que Coluche fonde l'association Les Restos du Cœur. Le but est de venir en aide aux personnes démunies en leur permettant un accès à des repas gratuits et des actions visant leur réinsertion.
2: Il fallait relancer l'idée de générosité parce que aujourd'hui, il n'y a plus que des clochards à nourrir. Il y a des chômeurs, c'est des gens qui ont une famille, qui ont un foyer.
0: Bref, toute action contre la pauvreté. En 1985, 5000 bénévoles seront mobilisés dans plusieurs villes pour recueillir les dons d'associations et préparer des millions de repas. Jean-Jacques Goldman écrira et composera un titre à cette occasion, la chanson des restos, interprétée par une dizaine d'artistes en 1986. Le profit des ventes de 45 tours ira à l'association de Coluche.

0: toujours en overdose.
1: J'ai pas mauvaise conscience, ça m'empêche pas de dormir. Mais pour tout dire, ça gâche un peu le goût de mes plaisirs.
2: C'est pas vraiment ma faute s'il y en a qui ont faim. Mais ça le deviendrait si on n'y change rien.

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1: Focus sur Dirty Dancing. La bande originale du film Dirty Dancing est sortie en même temps que le film dans les cinémas américains en août 87. L'album est devenu un succès mondial. 32 millions d'exemplaires ont été écoulés, devenant un des albums les plus vendus de tous les temps. Celui-ci regroupe 27 titres, dont le plus connu d'entre eux, I've Had the Time of My Life, interprété par Bill Medley et Jennifer Warnes, qui a reçu de nombreuses récompenses, dont le Golden Globe de la meilleure chanson originale. Dans le clip, les séquences en noir et blanc montrant les chanteurs alterne avec les extraits du film.

Be My Baby est un titre du groupe américain Les Ronettes, formé à New York en 1959 et sorti en août 1963. Le chanteur Sonny et la chanteuse Cher avaient participé au chœur de la chanson.

Enfin, on y retrouve la superbe ballade Cheese Like the Wind, interprétée par Patrick Swayze et la chanteuse Wendy Fraser. Le clip est tourné en noir et blanc et montre les séquences du film. Il se classera 4e du classement américain Billboard Hot 100 et sera, comme le film, un succès mondial.

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1: En 1987 sortait certainement le titre le plus hispanique de la chanteuse Madonna, La Isla Bonita. Le single est extrait de l'album True Blue. Les paroles de la chanson traduisent un hommage à la beauté du peuple latino-américain, d'après la chanteuse. On retrouve la version étendue en maxi 45

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1: Focus sur P-Lion. P-Lion, alias Pietro Paolo Pelandi, est un chanteur et musicien italien né en 1959. Il prit le pseudonyme de P-Lion à cause des 3 P qui composent son nom. Il apprend à jouer du piano très jeune. Il fut très célèbre en Italie et eut beaucoup de succès durant la vague italo-disco dans les années 80. Son premier titre à succès est Happy Children en 1983, extrait de son premier album Springtime.

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1: Tout de suite, un point sur les années 80. Le 30 octobre 1980, un drôle de candidat se présentera à l'élection présidentielle, c'est Coluche.
2: Merci, je suis venu vous dire solennellement, pour le cas d'un qui ne saurait pas, que je suis officiellement candidat à la présidence de la République. Merci beaucoup. Voici ma devise. Quand je suis arrivé, la France était coupée en deux, maintenant elle va être pliée en quatre.
1: Sa grande popularité fera trembler l'ensemble de la classe politique. Pendant ce temps,

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1: Il est 10h à Paris, 8h en temps universel. Merci d'écouter RFI. Bonjour, bienvenue. Une heure pour vous informer et vous exprimer. Dans 10 minutes, émission spéciale consacrée à l'épidémie d'Ebola dans l'est de la RDC. Le ministre congolais de la Santé, Roger Kamba, répondra à vos questions. Mais d'abord, le journal international. Bonjour Gaëtan Plenet.
2: Bonjour Juan, bonjour à tous. Nous aussi, on va parler d'Ebola dans ce journal, mais aussi de l'inculpation par la justice américaine de l'ex-président cubain Raúl Castro. De quoi tendre encore un petit peu plus les relations entre les deux pays. On parlera ensuite des frais d'inscription qui augmenteront dès la rentrée prochaine dans les universités en France pour les étudiants non européens. Le décret a été publié officiellement hier. Et puis Aston Villa remporte la Ligue Europa de football, la 5e avec 3 clubs différents pour son entraîneur Unai Emery. L'acte d'accusation a été rendu public hier par un tribunal fédéral de Floride. Raúl Castro, inculpé par la justice américaine, elle accuse l'ex-président cubain d'être responsable d'une opération qui avait coûté la vie à des ressortissants américains en 1996, alors qu'il était à l'époque ministre de la Défense. Ce n'était pourtant qu'un acte d'autodéfense légitime, se défend Cuba, et qui parle aussi d'une manœuvre politique sans aucun fondement juridique après cette inculpation. On revient sur cette affaire avec Claudia Bertram.
3: En 1996, deux avions civils sont abattus, bilan 4 morts des opposants à Fidel Castro. Son frère Raúl Castro est alors ministre de la Défense. Il est soupçonné d'être à l'origine de cette opération. La Havane avait accusé les appareils d'avoir violé son espace aérien. 30 ans après les faits, cette inculpation pourrait servir de prétexte, selon Laurine Chapon, chercheuse à l'université Sorbonne Nouvelle.
4: Ça s'inscrit dans une stratégie des États-Unis, comme ce qui a été fait au moment de l'enlèvement de Nicolas Maduro au Venezuela, de trouver des chefs d'inculpation qui justifierait potentiellement une intervention, qu'elle soit militaire ou en tout cas qui justifierait le renforcement des sanctions sur l'île. Donc ça prépare aussi le terrain à des justifications de cet ordre.
3: L'hypothèse d'une intervention militaire se fait donc de plus en plus insistante, alors que l'aviation états-unienne multiplie les opérations de renseignement au-dessus du territoire cubain. D'après les informations du site Axios ce week-end, des responsables américains s'inquiètent aussi de l'achat de 300 drones militaires par Cuba. La Havane n'a pas confirmé, mais les États-Unis y voient une menace, un autre prétexte possible pour une intervention.
2: La précision de Claudia Bertram. Reste à savoir ce qu'il adviendra de Raúl Castro, 94 ans, officiellement retiré de toute fonction publique, mais qui continue à faire quelques apparitions à Cuba. Pour le ministre américain de la Justice, Todd Blanche, il se présentera quand même aux États-Unis de son plein gré ou d'une autre manière afin d'y être incarcéré. Je ne m'inquiète pas outre mesure, nous disait ce matin l'ancienne ministre congolaise Juliana Lumumba. Elle était notre grande invitée pour parler notamment de sa candidature au poste de secrétaire général de l'OIF, interview à retrouver d'ailleurs sur RFI.fr. Et elle a aussi réagi à l'épidémie d'Ebola détectée en RDC. Au moins 626 cas suspects et 159 décès probables selon le tout dernier bilan des autorités congolaises. Mais Juliana Lumumba est donc plutôt confiante. Pour elle, le pays a déjà vaincu d'autres épidémies et le fera à nouveau cette fois-ci. Hier, l'Organisation mondiale de la santé a, elle, qualifié le risque épidémique de faible au niveau mondial, mais d'élevé au niveau national et régional. Cette épidémie, elle a déjà provoqué la fermeture de l'aéroport de Goma, une ville aux mains de l'AFC M23 depuis janvier 2025. Denis Mukwege, prix Nobel de la paix, appelle le groupe armé à rouvrir cet aéroport pour faciliter la réponse à l'épidémie. Passion Ligoli.
5: Pour un seul cas Ebola, il faut tous les piliers de la riposte. Surveillance épidémiologique, recherche active des contacts, logistique, équipe spécialisée, module complet pour les centres de traitement. À ces stades, l'OMS par exemple utilise son entrepôt de Goma et ce qu'il y avait dedans. Avec les temps, les acteurs humanitaires le disent, ça deviendra intenable. Avec l'aéroport fermé, tout arrivera par la route depuis Kigali via Nairobi, notamment pour l'OMS. Et l'AFC M23 autorise par moment des hélicoptères. Mais pour les avions cargo, c'est non. Les dirigeants de la rébellion accusent ceux qui appellent à la réouverture de l'aéroport d'instrumentaliser la riposte pour obtenir ce qu'ils n'ont pas obtenu ni par les négociations ni sur le terrain militaire. Et leur réponse prend une autre forme. L'AFSAM 23 va mettre en place sa propre task force des ripostes organisée sur 3 niveaux. Politique avec Dr Freddy Kanicki, membre du directoire technique, avec Benjamin Bonipa, également membre du directoire du mouvement, et provincial avec les gouverneurs qu'ils ont désignés. Pour débloquer la situation, les humanitaires estiment qu'il faudrait une pression forte du Conseil de sécurité ou des pays qui ont de l'influence sur Kigali et sur la FM23. Emmanuel Macron s'y est essayé, sans résultat jusque-là.
2: Et juste après ce journal, on reparle de l'épidémie et de la riposte. Dans Appel sur l'actualité, vous pourrez poser vos questions directement au ministre congolais de la Santé, Samuel Roger Kamba. Vous pouvez nous appeler au 339-693-693-70. Les pourparlers entre les États-Unis et l'Iran sont sur le fil, dit Donald Trump. Si nous n'obtenons pas les bonnes réponses, ça peut aller très vite, menace-t-il, alors que l'Iran est en train d'examiner une nouvelle proposition de paix américaine transmise par le médiateur pakistanais. Et on apprend d'ailleurs ce matin que le chef de l'armée du Pakistan doit se rendre à Téhéran ce jeudi. Le Liban, de son côté, est en situation de péril, alerte l'envoyé spécial du président français pour le pays, Jean-Yves Le Drian. Sur BFM TV, il dénonce l'occupation d'une partie du territoire libanais par Israël et parle d'une autre partie, je cite, agitée et animée par le Hezbollah qui sert les intérêts iraniens. Il se réjouit toutefois qu'une trêve soit toujours en vigueur avec Israël, bien qu'elle soit violée quasi quotidiennement. C'est maintenant officiel en France. Les étudiants non européens qui viendront étudier dans le pays à la rentrée prochaine devront payer plus cher leurs frais de scolarité pour l'université. Le décret est paru hier. François Ballarin en parle de droits d'inscription en très forte hausse.
6: Près de 3000 euros par an contre 178 aujourd'hui, c'est ce que coûtera l'inscription en licence dans une faculté française l'an prochain. Pour un master, ce sera 1000 euros de plus. La mesure existait depuis 2019, mais était jusqu'ici peu appliquée. Le gouvernement décide donc de serrer la vis. Les universités, qui pouvaient massivement exonérer ses étudiants, verront leur marge de manœuvre réduite progressivement à 20% d'exonération d'ici 2028. Seuls les étudiants déjà engagés dans un cycle d'études conserveront leurs avantages actuels. Pour le ministre de l'Enseignement supérieur, l'objectif est d'attirer des profils à fort potentiel sur le modèle anglo-saxon. En contrepartie, Paris promet de faciliter l'obtention de visas de travail post-études, une logique financièrement attractive pour l'État, mais jugée injuste et incohérente par les syndicats. Après de premiers rassemblements à la mi-mai, une intersyndicale appelle déjà à une nouvelle journée de mobilisation nationale le 26 mai prochain pour faire reculer le gouvernement.
2: François Ballarin, ça approche le mondial masculin de football. Ça commence dans quelques jours aux États-Unis, au Canada et au Mexique aussi, l'un des co-organisateurs où la situation sécuritaire est suivie de particulièrement près, après notamment cette fusillade le week-end dernier dans le sud du pays, 10 morts. Alors oui, c'est vrai, les chiffres de la criminalité sont en baisse au Mexique, mais ils ne sont pas faibles pour autant. On parle quand même de plus de 20 000 homicides l'an dernier. Alors pour ce mondial, les autorités vont mobiliser près de 100 000 soldats et éléments de la sécurité publique et privée. Gwendolina Duval, on en pense quoi à Mexico qui accueillera 5 matchs?
7: L'heure du mondial ne se fait pas encore beaucoup sentir dans la capitale, même si les forces de l'ordre sont déjà un peu plus visibles. Dans quelques quartiers du centre privilégié et prisé des touristes, l'insécurité, bien que normalisée dans tout le pays, se fait facilement oublier.
8: Je ne crois pas que ce soit dangereux pour les étrangers. La moitié de la ville et le pays en général souffrent d'insécurité. Cela aurait pu être une opportunité pour améliorer les choses partout et pas seulement dans cette zone. Donc pour l'étranger, le pays est très sûr. Je ne crois pas qu'il y ait le moindre danger, mais pour nous, c'est toujours les mêmes problèmes au quotidien.
9: Le peuple mexicain est beaucoup plus tranquille que dans les autres pays. Aux États-Unis, ça n'a rien à voir. Ici, on reçoit et on accueille tout le monde. Tous sont bienvenus.
7: Les chiffres du tourisme explosent des records. En 2026, pas moins de 5 millions de visiteurs internationaux sont attendus en marge du mondial.
10: En vérité, ça m'inquiète. Chaque semaine, on entend parler de fusillades, de tueries. Je dis que l'insécurité concerne tous les pays. Mais un étranger qui viendra ici repartira tiré avec une mauvaise image, au lieu de voir la beauté du Mexique et de cet événement. C'est dommage.
7: Gwendolina Duval, Mexico, RFI.
2: Et puis en football, toujours, ça faisait 44 ans qu'Aston Villa n'avait pas soulevé le moindre trophée européen. La disette a pris fin hier soir. Le club anglais a remporté la Ligue Europa, victoire 3-0 contre Fribourg. L'entraîneur Unai Emery remporte ici son 5e titre en Ligue Europa avec 3 clubs différents, mais il reste modeste quand même.
11: Je n'ai pas l'impression d'être le roi de la Ligue Europa. Je suis simplement reconnaissant. Nous sommes tous champions ensemble. Bien sûr, j'ai la responsabilité en tant qu'entraîneur de remporter le titre, mais je ne suis pas tout seul. Les expériences que nous vivons, comme celle d'aujourd'hui, sont très importantes pour progresser. Beaucoup de joueurs ont de l'expérience et des trophées à leur actif, d'autres non. Le plus important, c'est ce que nous avons accompli ici.
2: Unai Emery, l'entraîneur d'Aston Villa. Merci d'écouter RFI, restez avec nous. On reparle de l'épidémie d'Ebola dans Appel sur l'actualité. Dans quelques secondes avec vous, Juan Gomez.
12: Oui, et le ministre...
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0: Le groupe de New Wave et de rock Simple Minds s'est formé en 1977 à Glasgow en Écosse. C'est le chanteur Jim Kerr qui fonde la formation. Il sera accompagné de 4 musiciens, Charlie Burchill à la guitare, Tony Donald à la basse, Brian McGee à la batterie et Duncan Barnwell à la guitare. Au début, le groupe cherchera son style musical. Né en pleine mouvance punk, ils seront inspirés aussi par David Bowie. Le groupe passera par de la musique expérimentale, au rock, à la new wave, pour finir par un son plus pop. Ils sortent leurs deux premiers albums en 1979 et 1980, mais il faudra attendre 1982 pour que la formation connaisse le succès avec l'album New Gold Dream. Celui-ci est porté par le titre Promised You a Miracle, sorti en avril 1982. Pour ce single, le batteur Brian McGee est remplacé par Kenny Hislop, qui est à l'origine de l'inspiration de la chanson.

Le deuxième extrait de l'album New God Dream est le titre Someone, Somewhere in Summertime. Bien que faisant partie du registre de la New Wave, le titre est assez calme et laisse place aux rêves. Le chanteur Jim Kerr déclara qu'avec ce titre, le groupe avait l'impression d'avoir atteint une certaine maturité.

L'album Sparkle in the Rain sort en 1984. Le titre Waterfront en est extrait. L'album atteindra la première place du palmarès britannique. C'est à ce moment-là que Mel Gaynor deviendra le batteur principal du groupe. Pour Simple Minds, le succès sera à son apogée avec, en 1985, la sortie de Don't You Forget About Me, qui sera connue mondialement. Le titre figurera sur la bande originale du film Breakfast Club de John Hughes.

Vient ensuite un autre gros succès, le titre Live on Kicking, premier extrait de l'album Once Upon a Time. Le clip est réalisé et filmé en extérieur dans les montagnes Catskill, dans l'état de New York. Les paroles auraient été écrites par le chanteur Jim Kerr alors qu'il était en vacances au soleil.

À ce moment-là, le groupe Simple Minds deviendra aussi populaire que Tears for Fears, Duran Duran, Level 42 ou Eurythmics. En 1985, le groupe de Jim Kerr participe au Lifehead et y interprète les titres Don't You, Promised You a Miracle et Ghost Dancing. Ils partiront en tournée et s'arrêteront notamment au Zénith de Paris en août 1986. Un album live tiré de cette tournée sortira en 1987, Live in the City of Light. Le groupe compose alors un premier titre très engagé, Mandela Day, qui parle de l'apartheid en Afrique du Sud et est écrit spécialement pour le concert en hommage pour les 70 ans de Nelson Mandela.

Mandela Day et Belfast Child figureront dans un nouvel album, Street Fighting Years, qui paraît en 1989. En 1991, paraît l'album Real Life, le son sera plus commercial. Le premier extrait de l'album est le titre Let There Be Love, qui se classe premier en Italie.

En 1992, le groupe sortira un best-of regroupant la décennie de tubes à partir de 1981. Cette compilation se nomme Glittering Prize 81-92. Les ventes de l'album Real Life déçoivent et n'obtiennent plus le succès des années 80. Malgré cela, la formation continuera d'écrire et est toujours active à ce jour.

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1: Focus sur le groupe Aerosmith. Le groupe de rock américain Aerosmith s'est formé à Boston en 1970. Il est composé de Steven Tyler au chant, au piano et à l'harmonica, Joe Perry à la guitare, Brad Whitford à la guitare rythmique, Tom Hamilton à la basse et Joey Kramer à la batterie. Ils sont souvent surnommés les Bad Boys de Boston ou parfois le plus grand groupe de rock'n'roll d'Amérique. Aerosmith est l'un des groupes de rock les plus influents et les plus populaires de l'histoire de la musique. Ils ont commencé dans les clubs de Boston et ont rapidement acquis une réputation pour leur performance énergique. Le groupe a continué à dominer les années 70 avec une série d'albums à succès devenant des icônes du hard rock. Leur premier album éponyme, nommé Aerosmith, est sorti en 1973. Il contient le titre à succès Dream On. La voix unique de Steven Tyler et la montée en puissance de la musique au fur et à mesure de la chanson ont fait de ce titre un classique intemporel.

Les années 80 ont été difficiles pour le groupe, marquées par des tensions internes, des problèmes de drogue et des départs temporaires de Joe Perry et Brad Whitford. Cependant, leur retour au complet en 1984 a marqué le début de leur renaissance. Le titre « Crazy » est l'un des morceaux les plus emblématiques d'Aerosmith, extrait de l'album « Get a Grip » sorti en 1993. C'est une ballade rock puissante, coécrite par le chanteur Steven Tyler et le compositeur Desmond Child. La chanson parle d'une relation tumultueuse et passionnée, décrivant les hauts et les bas de l'amour avec une intensité émotionnelle caractéristique d'Aerosmith.

En 1998, paraît sans doute le plus grand succès commercial d'Aerosmith. Il s'agit du titre I Don't Want to Miss a Thing, composé par Diane Warren. Il s'agit d'une ballade puissante, enregistrée pour la bande originale du film Armageddon. La chanson exprime un amour profond et inébranlable, où le narrateur ne veut pas manquer un seul instant passé avec son être cher. Le morceau a atteint la première place du Billboard Hot 100 et est devenu un hymne des années 90, souvent joué lors des mariages et autres événements romantiques.

Crying est également extrait de l'album Get a Grip et est l'un des morceaux les plus reconnaissables du groupe. La chanson, qui mélange des éléments de rock et de blues, parle de la douleur et de la confusion d'une rupture amoureuse. Le clip vidéo, encore une fois avec Alicia Silverstone, a eu un grand impact culturel et a contribué à faire de Crying un énorme succès à la radio et sur les chaînes musicales.

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1: Merci de rester à l'écoute de RFI. Il est midi à Paris, 10h en temps universel. Pour le journal, on vous retrouve, Karine Bellicha. Karine, bonjour.
2: Bonjour Caroline, bonjour à tous. À la une, un ambassadeur israélien convoqué à Paris, des excuses exigées à Rome, Madrid et Ottawa, indigné, le tollé général après la diffusion d'une vidéo de membres d'une nouvelle flottille pour Gaza, exhibée face contre terre en Israël après leur arrestation. L'affaire embarrasse même Benjamin Netanyahou qui a condamné le traitement infligé à ces militants pro-palestiniens. Mais tout ça n'est pas suffisant pour les organisateurs de la flottille. La direction de Samsung vient d'éviter une grève de près de 50 000 employés qui exigeait une redistribution des bénéfices de l'entreprise, ayant engrangé des bénéfices records sur fond de boom de l'intelligence artificielle. Une affaire nationale en Corée du Sud, nous dira notre correspondant Celio Fioretti. Et puis, avez-vous rêvé d'être un explorateur ou une exploratrice à la découverte de fonds marins extraterrestres? Subnautica 2 vous offre cette incroyable aventure avec des décors sublimes. Ce jeu vidéo fait un carton, mais ce n'est pas une bonne nouvelle pour son éditeur. Nathanaël Vitran nous expliquera. C'est une vidéo publiée par Itamar Ben-Gvir, le ministre israélien de la Sécurité publique, qui suscite de vives réactions internationales. Mise en ligne avec le commentaire « Bienvenue en Israël », elle montre des militants d'une nouvelle flottille tentant de briser le blocus de Gaza, maltraités par les forces israéliennes. 428 personnes, originaires d'une quarantaine de pays, ont été capturées par l'armée dans les eaux internationales au large de Chypre. Les images les montrent les mains entravées, forcées d'être agenouillées face contre le sol, face à Itamar Ben-Gvir triomphant. Un traitement monstrueux, inhumain pour le chef de la diplomatie espagnole. Des agissements inadmissibles pour le ministre français des Affaires étrangères. Mais pour les organisateurs de la flottille, les condamnations sont insuffisantes, Guilhem Delteil.
3: De la colère, mais pas de surprise. Ce sont les sentiments de Florence Eschia après avoir vu ces images. Elle est la coordinatrice nationale en France de la Global Sumud Flotilla, la flottille mondiale Sumud.
4: La précédente flottille, ça s'était déjà passé. On a eu des témoignages de navigants français qui disaient qu'ils ont été enfermés dans des cages. Ils ont été mis dans des situations de détention particulièrement difficiles. Réveillés la nuit, empêchés de dormir aussi le jour, maltraités, de la nourriture jetée comme à des chiens.
3: Florence Eschia rappelle que les exactions subies par les détenus palestiniens dans les prisons israéliennes sont documentées. Et la coordinatrice de la flottille en France dénonce des condamnations européennes qui ne sont que des postures.
4: Tant que l'État français ne dénoncera pas ce qui se passe en Palestine, on ne sera pas satisfait. Tant qu'il ne mettra pas en place des actes concrets pour faire plier l'État d'Israël, on ne sera pas satisfait. On sait que si 15 pays de l'Union européenne votent pour suspendre cet accord, l'économie israélienne fléchit. C'est facile de les faire changer. Qu'est-ce qui fait qu'on ne le fait pas ?
3: La France, l'Espagne, l'Italie, la Belgique et les Pays-Bas ont annoncé convoquer les représentants israéliens. Ce sont des mots, nous demandons des actes, répond Florence Eschia.
2: Et les membres étrangers de la flottille commencent à quitter sous escorte le centre de détention où ils étaient détenus en vue de leur expulsion du territoire israélien vers Istanbul. Le scénario est habituel. L'Iran dit examiner une nouvelle proposition de paix américaine via la médiation pakistanaise. Mais jusqu'ici, les échanges entre Téhéran et Washington par l'intermédiaire d'Islamabad n'ont rien donné. En tout cas, le chef de l'armée du Pakistan est de nouveau attendu en Iran aujourd'hui. Pour de nouvelles discussions, Donald Trump lui avertit que la situation est sur le fil entre un accord ou une reprise des hostilités. Sur le front d'Ebola à présent, l'Organisation mondiale de la santé dit chercher de potentiels vaccins et des traitements efficaces contre le variant de ce virus qui sévit en RDC. En attendant, la priorité de l'organisation est de briser la chaîne de transmission en isolant les malades et en appliquant de manière très stricte les gestes barrières. Les autorités congolaises dénombrent désormais 159 morts probables et 626 cas suspects d'Ebola. $136,700,000,000. C'est le montant atteint par l'aide des pays développés aux pays les plus pauvres pour lutter contre le réchauffement climatique en 2024. C'est l'OCDE qui est chargé de faire les comptes. Son rapport n'est publié qu'aujourd'hui, avec un décalage de 2 ans. Les pays développés s'étaient fixés comme objectif de fournir 100 milliards d'aides en 2020. Objectif atteint en retard en 2022. Malgré le rattrapage, aujourd'hui, ce retard a durablement dégradé les relations entre pays du Nord et pays du Sud. Et pour les pays africains, cette somme est de toute manière très insuffisante, Jeanne Richard.
5: L'aide aux pays en développement pour faire face à la crise climatique est en hausse, plus 20 milliards de dollars en 2 ans, selon les calculs de l'OCDE. Si les investisseurs privés ont augmenté leur contribution, il s'agit surtout d'argent public, mais Gaïa Fèvre du réseau Action Climat Nuance.
6: Ce qu'on constate, c'est qu'une grande partie de ces financements sont alloués sous forme de prêts. Et ça va venir alimenter la crise de la dette pour plusieurs pays qui vont être contraints de devoir rembourser. Le deuxième point, c'est que ça n'augmente pas assez vite. C'est une goutte d'eau comparée aux besoins réels des pays.
5: La plupart des financements vont aux énergies propres, des projets qui rapportent. Mais pour les pays du Sud, particulièrement vulnérables, la priorité, c'est surtout de résister aux catastrophes qui les frappent déjà. Pourtant, l'argent alloué à leur adaptation au changement climatique reste insuffisant. 35 milliards de dollars seulement, alors qu'il faudrait 10 fois plus, selon l'ONU. Et pour la suite, pour atteindre le nouvel objectif de 300 milliards de dollars en 2035, eh bien cela s'annonce pour l'instant difficile.
6: Les financements annoncés par les pays développés sont de plus en plus faibles. Il y a une réorientation de certains fonds qui sont plutôt vers la défense au regard du contexte géopolitique.
5: Sans parler du retrait des États-Unis des négociations climat et donc de la liste des pays donateurs.
2: En Corée du Sud, la grève des employés de Samsung, évitée de justesse après un mois de négociations difficiles, le syndicat majoritaire et l'entreprise sont arrivés à un accord quelques heures à peine avant le début de la grève. Un mouvement chez le géant de l'électronique très suivi par l'exécutif à Séoul. La correspondance de Célio Fioretti.
7: En toile de fond de ce mouvement social, la question du partage des bénéfices de l'entreprise. Car Samsung ne s'est jamais aussi bien porté avec des bénéfices records. 32 milliards d'euros au premier trimestre 2026, la deuxième entreprise la plus rentable du monde derrière Nvidia. Des résultats records poussés par la forte demande en puces électroniques HBM, massivement utilisées dans le domaine de l'IA, actuellement en pleine expansion. Face à cette manne financière, les salariés réclamaient la suppression du plafond des primes de performance, ainsi que la redistribution de 15% des bénéfices annuels de Samsung Electronics vers les employés sous forme de primes. Des demandes longtemps refusées par l'entreprise qui estimait que cela pourrait nuire aux futurs investissements de l'entreprise. Finalement, Samsung Electronics a proposé que l'enveloppe des primes soit calculée sur la base de 10% du résultat d'exploitation. Un accord satisfaisant selon le syndicat qui a suspendu sa grève, le temps de faire voter ses membres sur cette proposition. C'est le Fioretti, Séoul, RFI.
2: Une fois n'est pas coutume, on termine ce journal par du jeu vidéo. Subnautica 2, la suite très attendue d'un premier épisode qui avait connu un succès planétaire. Le jeu, paru en accès anticipé en fin de semaine dernière, explose déjà tous les records de vente. Nathanaël Vitran, contrairement à ce qu'on pourrait penser, ce n'est pas forcément une très bonne nouvelle pour son éditeur.
8: Welcome back, Pioneer.
9: Comme son prédécesseur, Subnautica 2 place le joueur ou la joueuse dans la peau d'un explorateur ou d'une exploratrice lancée à la découverte des fonds sous-marins d'une planète extraterrestre.
10: It's a beautiful place to die, oh.
9: Les décors, la faune, la flore sont sublimes et le succès est au rendez-vous. Une heure après sa sortie, le jeu avait vendu 1 million d'exemplaires. 10 heures plus tard, 1 million supplémentaires et le compteur continue de s'affoler. Le studio Unknown Worlds Entertainment s'en réjouit. Son éditeur, le sud-coréen Krafton, sans doute beaucoup moins. Car au moment du rachat d'Unknown Worlds en 2021, Krafton avait promis, peut-être un peu vite, un bonus de $250 millions aux 3 créateurs si Subnautica 2 atteignait un certain seuil de vente. Pour ne pas avoir à tenir promesse, le patron de Krafton avait tout simplement viré les cofondateurs du studio l'été dernier, prétextant un manque d'implication. Un conseil prodigué par ChatGPT, comme l'a révélé le procès qui s'en est suivi et qui, en mars, a finalement forcer Krafton à réintégrer les 3 créateurs. Une décision à $250 millions.
2: Subnautica 2, un jeu vidéo immersif raconté par Nathanaël Vitran. Voilà, c'est la fin de ce journal. Merci de l'avoir suivi. Tout de suite sur l'antenne de RFI, 8 milliards de voisins. Restez avec nous.
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1: Focus sur Rose Laurence. Rose Laurence est une auteure, compositrice, interprète et chanteuse française d'origine polonaise. Elle est née le 4 mars 1951 à Paris et décédée en avril 2018. Son grand-père polonais, pianiste et violoniste à Varsovie, composait de la musique pour accompagner les films muets. Rose commence à chanter très jeune, elle gagne son premier concours de chant à 8 ans. Ses parents l'emmènent souvent au spectacle et surtout à l'Olympia, où elle fut fascinée par la chanteuse américaine Dionne Warwick. En 1982, elle souhaite approfondir une carrière solo et sort un premier album au nom de Déraisonnable. Jean-Michel Blériat lui écrit et compose alors la musique Africa, qui devient un immense succès. Il se vend à plus d'un million d'exemplaires. Le 45 tours se classe numéro 1 en France, en Autriche, numéro 2 en Suisse et en Norvège.

En 1987, Francis Cabrel lui écrit les paroles du titre « Quand tu pars » qui se classera au top 50. Elle enregistrera une version anglaise « American Love ». Rose Lawrence disparaîtra de la scène dans les années 90.

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1: En 1987 sortait certainement le titre le plus hispanique de la chanteuse Madonna, La Isla Bonita. Le single est extrait de l'album True Blue. Les paroles de la chanson traduisent un hommage à la beauté du peuple latino-américain, d'après la chanteuse. On retrouve la version étendue en maxi 45

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1: Focus sur FR David. Élie Robert fit aussi de son véritable nom. FR David est un chanteur français né en 1947 en Tunisie. C'est à la fin des années 60 qu'il commence à jouer de la musique dans plusieurs groupes peu connus comme Boots ou Trèfle. Il rejoint ensuite la formation de hard rock Les Variations et collabora avec l'artiste Vangelis. Mais c'est surtout sa voix exceptionnelle qui lui permettra de remporter un succès planétaire avec le titre Words en mai 1982. La chanson se classera numéro 1 à sa sortie dans de nombreux pays dont la France.

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C'est en 1976, à Dublin en Irlande, qu'est créé le groupe U2. Il est composé de 4 lycéens, Paul Hewson, appelé Bono, au chant et à la guitare, Dave Evans, appelé The Edge, à la guitare, au piano et au chant, Adam Clayton à la basse et Larry Muller Jr. à la batterie. Ils donnent leur premier concert dans le gymnase de leur lycée et leur groupe se nomme Feedback, puis The Hype. Ils s'inscrivent alors à un concours de jeunes talents organisé par CBS Records. Le 17 mars 1978, ils célèbrent la Saint-Patrick, remportent 500 livres sterling et une séance d'enregistrement au Keystone Studios de Dublin. C'est à ce moment-là qu'ils vont renommer leur groupe en U2 du nom d'un avion américain abattu par l'Union soviétique en 1960. Il faudra attendre le 20 octobre 1980 pour que le groupe se fasse connaître au Royaume-Uni avec l'album Boy. Celui-ci sortira en 1981 aux États-Unis grâce à leur manager Paul McGuinness. Il aborde les thèmes de la jeunesse et de l'innocence. Leur tout premier titre à succès se nomme « I Will Follow ».

Tandis que l'album Boy est élu album de l'année en Irlande, octobre 1981 voit la sortie de l'album October. Celui-ci aborde des thèmes religieux. Il se classera 12e des charts britanniques et renferme le titre Gloria.

L'année 1983 marque un tournant dans la carrière du groupe avec la sortie de l'album War, qui est très engagé politiquement. Celui-ci se classera numéro 1 des top albums dès sa sortie. Il regroupe deux titres à succès, dont le fameux New Year's Day, paru en janvier 1983. Au départ, la chanson avait été écrite par le chanteur Bono pour sa femme Alison Stewart, mais celle-ci a vite été transformée en combat politique, évoquant la lutte contre le communisme en Pologne.

Le titre Sunday Bloody Sunday sort le 11 mars 1983. Il est créé en hommage au Dimanche Sanglant, traduction du Bloody Sunday, survenu à Londonderry en Irlande du Nord lors du conflit nord-irlandais en 1972. Ce titre est né d'un riff de guitare et de paroles écrites par The Edge en 1982, alors que Bono était en lune de miel en Jamaïque avec son épouse Alison Stewart-Hewson.

Une tournée est alors organisée. Elle est immortalisée par l'album Under a Blue Dread Sky. Vient alors la sortie du titre Pride in the Name of Love en 1984, extrait de leur second album Unforgettable Fire. Cette chanson a été écrite en l'honneur de Martin Luther King. Elle a été un succès commercial indéniable pour le groupe. La mélodie et les accords ont été élaborés en novembre 1983. La chanteuse Chrissie Hynde du groupe The Pretenders chante dans les chœurs à l'enregistrement.

Le 1er avril 1984, il donne un concert à guichet fermé au Madison Square Garden de New York. Le 13 juillet 1985, il participe au concert Live Aid, puis il démarre une tournée Conspiracy of Hope Tour. En 1987, un nouvel album sort au nom de Joshua Tree. Il deviendra l'un des albums les plus emblématiques de l'histoire du rock. Le titre With or Without You sera le premier extrait. Il se classe premier au top américain Billboard Hot 100. Les paroles expriment les sentiments conflictuels de Bono entre la vie de musicien et celle d'homme marié.

Le second extrait de l'album Joshua Tree est la ballade I Still Haven't Found What I'm Looking For, qui se classera numéro 1 au Billboard Hot 100 américain. Il est inspiré par la musique populaire américaine de l'époque et montre des influences gospel. Ses paroles décrivent la quête spirituelle.

Where the Streets Have No Name sera le troisième extrait de l'album en août 1987. Les paroles viennent d'une histoire de Belfast, selon laquelle on peut deviner la religion et les revenus d'un habitant de cette ville, selon la rue dans laquelle il vit. Le titre a reçu un Grammy Award du meilleur clip vidéo.

C'est après une pause d'un an que U2 revient en 1990, ou plus précisément en 1991, avec l'album Achtung Baby qui fait l'effet d'une bombe. Celui-ci prend le virage vers un son plus expérimental et électronique. Le premier extrait de l'album Achtung Baby est le titre Mysterious Ways, sorti en 1991. Les paroles évoquent les mystères de l'amour et de la spiritualité, métaphorisés par une figure féminine. Bono explore ici la complexité des relations humaines et la manière dont elles nous poussent à évoluer.

Le titre One sort le 6 mars 1992. C'est une chanson d'amour, elle a été enregistrée à Berlin. Bono ne mettra que quelques minutes à écrire les paroles en s'inspirant de la rupture amoureuse personnelle et du divorce du guitariste du groupe The Edge. Elle a été enregistrée à Berlin. Bono ne mettra que quelques minutes à écrire les paroles en s'inspirant de la rupture amoureuse personnelle et du divorce du guitariste du groupe The Edge.

En 1993, U2 sort l'album Zouropa et expérimente la musique électronique et synthé-pop. Il s'inscrit dans la continuité de l'album Hartung Baby. Le titre Stay Far Away So Close en est extrait.

En 2000, U2 sortira son 10e album nommé All That You Can't Leave Behind et reviendra à un son plus traditionnel après les expérimentations des années 90. Le titre Beautiful Days en est extrait. Le morceau se caractérise par une montée en puissance dans le refrain avec une mélodie vocale passionnée portée par Bono. La chanson alterne entre des couplets réfléchis et des refrains explosifs, renforçant son message d'espoir.

En mars 2005, U2 reprend la route pour une nouvelle tournée mondiale qui rassemble près de 5 millions de spectateurs. En 2014, sort l'album Songs of Innocence. Le titre The Miracle of Joey Ramone sort la même année. Il s'agit d'un hommage direct à Joey Ramone, le chanteur emblématique des Ramones, qui a profondément influencé U2 dans leur jeunesse. Le chanteur Bono a souvent parlé de l'impact qu'ont eu les Ramones sur lui, évoquant leur énergie brute et leur authenticité qui ont marqué le début de son aventure musicale.

Le 14e album de U2 sortira fin 2017 et se nomme Songs of Experience. Le thème est une réflexion sur la vie et la maturité. Le titre You're the best thing about me en est extrait. Dans celui-ci, Bono évoque sa femme Allison, ou plus communément appelée Ali. En 2023 sort l'album Songs of Surrender, qui sera une réinterprétation acoustique de leur classique. La même année sort le titre inédit Atomic City, en hommage à Las Vegas, qui aborde les thèmes de la liberté et d'unité. Ainsi s'achève cette émission sur le groupe U2.

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1: Focus sur le groupe Propaganda. Propaganda est un groupe allemand qui s'est formé en 1982 à Düsseldorf. Il est formé par Ralf Dörper, Michael Mertens et Andreas Hein au clavier, Susan Freitag et Claudia Brücken au chant. Andreas Hein quittera le groupe en 1984. Leur style musical oscille entre la musique électronique et la pop et s'inscrit dans la mouvance New Wave de l'époque. Leur premier single, Dr. Mabuse, en 1984, ne remportera pas les suffrages, ce qui ne sera pas le cas du titre Duel, qui sort en 1985 et devient un hit planétaire.

Leur album, A Secret Wish, sort dans la foulée. Il devient un succès commercial, surtout grâce au titre Pay Machinery, qui fera un véritable carton dans plusieurs pays européens, dont la France. Le titre est écrit par Ralph Dorper et Michael Martens. Tout comme dans le titre Duel, c'est Claudia Brücken qui est au chant.

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Tout de suite, un point sur les années 80. En 1983, sort le projet M24 des usines de Sochaux. Il s'agit de la mythique Peugeot 205, créée pour relancer la marque française en difficulté. La petite citadine, réputée pour sa fiabilité et son look, plaira. Elle se vendra à plus de 5 300 000 exemplaires. Le challenge sera relevé et la marque sera sauvée grâce au véhicule. On se souviendra du clip tourné dans le désert avec en musique de fond le titre de Talk Talk, Such a Shame.

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1: En 1987 sortait certainement le titre le plus hispanique de la chanteuse Madonna, La Isla Bonita. Le single est extrait de l'album True Blue. Les paroles de la chanson traduisent un hommage à la beauté du peuple latino-américain, d'après la chanteuse. On retrouve la version étendue en maxi 45.

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1: Focus sur Moby. Moby, de son véritable nom, Richard Melville Hall, est un compositeur, producteur, chanteur et DJ américain, né le 11 septembre 1965 à New York. C'est l'une des figures marquantes de la musique électronique des années 90 et 2000. Il tire son surnom Moby d'une référence au roman Moby Dick, écrit par Herman Melville. Moby a grandi dans un milieu artistique et a commencé à s'intéresser à la musique très jeune. Il débute sa carrière musicale en jouant de la guitare dans des groupes punk et post-punk avant de s'orienter vers la musique électronique à la fin des années 80. Il se fait connaître au début des années 90 avec des morceaux qui allient techno, house et sonorités ambiantes. Outre la musique, Moby est aussi connu pour son engagement pour les droits des animaux et la cause végétarienne qu'il défend activement. En 1992, paraît son premier album, nommé Moby, qui le fera connaître dans le milieu de la musique électronique underground. Dans cet album figure le premier titre à succès, nommé Go.

En 1999, sort son album Play, qui marquera un tournant majeur dans sa carrière. Cet album a connu un succès commercial mondial et a permis à Moby d'accéder à une notoriété massive. Celui-ci regroupera la plupart des titres à succès de l'artiste qui seront utilisés dans des publicités et des films. On peut y retrouver notamment Natural Blues qui se vendra à plus de 9 millions d'exemplaires.

2005 sort l'album Hotel, dans lequel Moby reviendra à un son pop rock. On y retrouve le titre Lift Me Up. Celui-ci est à la fois énergique et émotionnel, dans lequel Moby exprime une certaine frustration liée à la situation politique de l'époque et notamment à la gestion américaine de la guerre en Irak. Il y a un sentiment de révolte contre l'injustice et un appel à l'unité et au changement.

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1: Bonjour à toutes et à tous. En République démocratique du Congo, à Bounia et en France, à Paris, il est 18h.
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1: 16h, temps universel. Nous sommes le jeudi 21 mai. Dans ce journal, tous les membres de la flottille humanitaire pour Gaza, interceptés il y a 2 jours par Israël, ont été expulsés. 422 personnes de différentes nationalités ont atterri cet après-midi en Turquie. 17 ans après le crash, l'accident d'avion Rio-Paris en 2009, la justice française vient de condamner la compagnie aérienne Air France et le constructeur d'avions Airbus. Dans l'actualité française aussi, pour tenter de lutter contre l'augmentation des prix du carburant, Sébastien Lecornu, le Premier ministre, fait à l'heure actuelle quelques annonces. Et puis enfin, c'est une émission culte aux États-Unis, émission détestée de Donald Trump. Elle dit au revoir à ses téléspectateurs ce soir, dernier épisode du Late Show. Nous serons à New York à la fin de cette édition. Juste avant de développer tous ces titres, parlons d'Ebola, maladie mortelle qui fait des ravages en ce moment dans l'est de la RDC. Le ministre congolais de la Santé nous fait part d'un nouveau bilan humain. Au moins 159 morts. La maladie sévit particulièrement dans la province de l'Ituri, dans la capitale provinciale Bounia, mais aussi dans la cité de Mongoualou, où d'autres cas ont aussi été enregistrés dans d'autres villes. Arrêtons-nous dans ce journal sur un incident grave qui s'est produit hier à Rwampara, à une dizaine de kilomètres de Bounia. Patient Ligodi, expliquez-nous. Des proches d'un malade décédé d'Ebola ont voulu récupérer de force le corps et ont mis le feu aux tentes du centre de traitement.
4: C'était ce matin à Rwampara. Un patient positif à Ebola est décédé au centre de traitement. Ses amis, des motards, ont voulu récupérer le corps. Les équipes médicales ont refusé et expliqué les risques. Sans succès. Les hommes ont mis le feu à 2 tentes qui étaient là, déployées sur place. Dans la confusion qui a suivi, les 6 patients qui recevaient des soins n'étaient plus visibles. Ils sont tous maintenant retrouvés et sont pris en charge au sein de l'hôpital. Pourquoi refuse-t-on de remettre le corps d'un malade décédé d'Ebola à sa famille? Le ministre congolais de la Santé, Roger Kamba, l'explique. Ebola se transmet par les sécrétions corporelles sans urine, sel, vomissure, transpiration. Un corps décédé reste contagieux. Quiconque le manipule sans protection risque de tomber malade à son tour. Et cet incident illustre un défi central de toute riposte Ebola. Convaincre les communautés que les équipes médicales ne cherchent pas à soustraire le corps aux familles, mais à protéger les vivants. C'est l'un des piliers de la réponse avec l'isolement des malades et les traçages des contacts.
1: Patient Ligodi dans votre journal en français facile pour suivre l'évolution de cette épidémie d'Ebola en République démocratique du Congo. Vous pouvez vous rendre à tout moment sur notre site internet rfi.fr. Israël les a tous expulsés. Israël a renvoyé les 422 participants à la flottille de Gaza vers un autre pays, en l'occurrence la Turquie. Les autorités turques confirment les avoir accueillis cet après-midi. Ils sont à Istanbul à l'heure actuelle. La vidéo de leur détention hier postée par le ministre de la Sécurité intérieure ne cesse de susciter colère et indignation. Souad Bichara est avocate, c'est une des directrices de l'ONG Adala, et elle a pu rencontrer les militants qui ont été détenus par Israël.
5: D'après les témoignages des militants que nous avons rencontrés hier, il semble qu'il y ait une violence systématique, verbale et physique à leur encontre, et cela d'une manière très organisée. Beaucoup d'entre eux se sont plaints d'une forte douleur à la poitrine, et les médecins qui les ont examinés à bord soupçonnent des cas de côtes cassées. Nous savons qu'au moins 3 militants ont été touchés par des balles en caoutchouc. Ils ont été hospitalisés et libérés plus tard hier soir. Donc oui, je peux dire que c'est l'une des interceptions les plus violentes que nous ayons vues ces dernières années.
1: Propos recueillis par Frédéric Misselin. Pendant ce temps-là, l'armée israélienne bombarde le Liban. Un hôpital situé dans le sud du Liban a été endommagé aujourd'hui par l'armée israélienne. Il s'agit de l'hôpital public de Tebnin. On voit sur des vidéos diffusées par le ministère de la Santé des éclats de verre dispersés dans l'un des couloirs de l'hôpital, des fenêtres et des portes soufflées ainsi qu'un plafond effondré. On ne connaît pas le bilan humain de cette frappe.
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1: 18h06 à Paris, autre grand titre, Airbus et Air France condamnés par la justice française. 17 ans après le crash du vol Rio-Paris en 2009 qui avait fait 228 morts, c'est une victoire aujourd'hui pour les familles de victimes. Oriane Gendreau, bonjour.
3: Bonjour.
1: Le tribunal de Paris a rendu cet après-midi sa décision dans ce procès en appel. C'était donc le deuxième procès. Et cette fois-ci, Air France et Airbus sont condamnés pour ce qu'on appelle homicide involontaire.
3: Oui, Airbus et Air France ont été condamnés parce qu'ils ont été trop négligents, selon la justice. Ils n'ont pas fait attention aux petits défauts de leurs avions. Ils n'ont pas voulu les réparer dans les temps parce qu'ils pensaient qu'il n'y aurait pas de conséquences. Le problème, c'est qu'un de leurs avions a eu un accident et tué involontairement des centaines de personnes. Ils vont chacun devoir payer une amende de 225 000 euros pour ne pas avoir été assez vigilants. C'est la plus grosse amende qu'ils pouvaient recevoir. Airbus, le constructeur d'avions, et Air France, la compagnie aérienne, seront aussi obligés de rembourser tout ce que les 15 années de procès ont coûté aux familles, notamment le prix des avocats, une somme énorme.
1: Cette condamnation, Oriane, c'est aussi tout un symbole.
3: Oui, parce que ça fait presque 17 ans que les proches des victimes attendent cette décision. Le 1er juin 2009, un avion d'Air France part de Rio de Janeiro, au Brésil. Il est censé arriver à Paris le lendemain, mais pendant la nuit, il disparaît au milieu de l'océan Atlantique. À l'intérieur, il y avait 216 passagers et 12 membres d'équipage. Tous meurent dans le crash. Deux raisons expliquent cet accident, d'après les experts. La première, les outils de mesure de l'avion n'étaient pas assez solides et ont gelé pendant le vol. La faute donc du constructeur Airbus. La deuxième raison, les conducteurs de l'avion n'ont pas su réagir. Ils ont fait une mauvaise manipulation, ce qui a fait tomber l'avion. Les pilotes auraient donc dû être mieux formés par Air France. Pour ces deux raisons, les deux compagnies ont été condamnées. Elles rejettent la décision du juge et comptent retourner au tribunal.
1: Oriane Gendreau, dans le journal En français facile, notons qu'ils feront appel à la cour de cassation, Air France et Airbus, pour essayer de casser cette décision. Sébastien Lecornu présente à l'heure actuelle des aides pour aider les Français face à la hausse des prix de l'énergie. Pour cela, l'État déboursera plus d'un milliard d'euros et nous y reviendrons dans nos prochaines éditions. On referme ce journal aux États-Unis avec la fin ce soir d'une émission incontournable de la télévision, le Late Show, comme nous l'explique Gwendal Lavina.
6: Sur Broadway, 300 personnes attendent d'entrer dans l'Ed Sullivan Theater où l'émission est enregistrée chaque jour. Pour Carole, venue de Californie, la fin du Late Show, c'est bien plus qu'un programme qui s'arrête.
7: Oh, I'm so sad.
8: Je suis très triste, car c'était ma bouée face à tout ce qui se passe dans le monde. Une pause humoristique pour affronter cette période où on ne comprend rien, ça va me manquer.
6: Kim est certaine que cet arrêt est la conséquence de la liberté de ton de Stephen Colbert, notamment lorsqu'il avait critiqué un pot de vin après le paiement de 16 millions de dollars par Paramount, propriétaire de CBS, à Donald Trump.
9: Il a le courage de critiquer les autorités et on en a besoin. Il a été remercié 3 jours après avoir parlé de l'accord avec Trump. C'est pour ça qu'il faut continuer à s'exprimer comme Jimmy Kimmel. On devrait pouvoir exprimer ses désaccords avec le président.
6: Ashlone s'inquiète d'ailleurs du signal envoyé aux autres chaînes.
10: C'est terrible que son émission soit juste supprimée comme ça. Qui sait s'ils ne s'en prendront pas aux autres présentateurs de Late Show comme Jimmy Fallon. Ça peut arriver à tout le monde.
6: Lors de l'annonce par CBS de la fin de l'émission, Donald Trump avait lui écrit « Adoré voir Colbert viré ». Wendell Lavina, New York, RFI.
1: Ainsi se referme ce journal. Où que vous soyez sur la planète, merci de l'avoir écouté.
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1: Focus sur le groupe Survivor. Survivor est un groupe de hard rock américain formé en décembre 1977, originaire de Chicago dans l'Illinois. Il est formé par le chanteur Frankie Sullivan, Jim Petherick au chant, au clavier et à la guitare, Dave Bickler aux voix, à la guitare et au clavier, Dennis Johnson à la basse et de Gary Smith à la batterie. En 1982, Eye of the Tiger est certainement le titre qui les fera connaître de manière internationale. Il est à la fois numéro 1 aux États-Unis, numéro 1 en Angleterre et en Australie, numéro 2 en France. Le titre est issu de la bande originale de Rocky III. L'œil du tigre exprime la volonté de survivre et l'envie de se battre.

Burning Heart sort le 1er novembre 1985, extrait de la bande originale de Rocky IV, et se classe second au Billboard Hot 100 américain. Le chanteur Dave Bickler a néanmoins été remplacé par Jimmy Jamison pour cet opus. Les paroles expriment une bataille, inspirée par la guerre froide, qui se traduit dans le film par la lutte dans le ring de boxe entre Rocky et Ivan Drago.

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L'aventure Culture Club commence en avril 1981 lors de la rencontre de Mick et Craig et de Boy George à Londres. Mick et Craig étaient un ancien DJ et bassiste autodidacte. Boy George, ou George O'Dowd, de son véritable nom, faisait partie du groupe de New Wave anglais Bow Wow Wow. Il est aussi DJ de profession et y excelle. John Moss les rejoint, il est batteur professionnel. Il a notamment joué pour le groupe The Clash. À la guitare, John Suede sera vite remplacé par Roy Hay après une audition. Le quatuor ainsi créé, ils se chercheront un nom. C'est finalement Culture Club qui est choisi durant l'été 1981. Au début, la composition est difficile. Ils se cherchent dans les nombreux genres musicaux du moment. Finalement, plusieurs maquettes seront envoyées à la maison de disques EMI, mais ne seront pas retenues de suite. C'est la maison de disques Virgin Records qui acceptera d'engager le groupe et de leur donner une chance. Après deux titres sortis en 1982 et passés inaperçus, le troisième est le non moins célèbre Do You Really Want to Hurt Me, qui sort pendant l'été 1982 et devient un succès international. Le titre se classe immédiatement dans les premiers des charts mondiaux. Le clip est lui aussi accrocheur avec son chanteur Boy George, androgyne et féminin, qui marque les esprits.

Après le succès de Do You Really Want to Hurt Me, Culture Club sort son premier album, plutôt rythmé, Kissing to Be Clever. Le deuxième extrait de l'album, qui a plutôt bien marché en France, est Time, Clock of the Heart. Il se classera 7e des charts en 1983.

Le groupe devient aussi connu dans la New Wave que Duran Duran, OMD, Yazoo et même Depeche Mode. C'est certainement dû au charisme de son chanteur Boy George, à ses tenues vestimentaires, ses robes provocantes et à son maquillage outrancier. Mais leur réussite est due à leur sonorité, mélangeant des sons des Caraïbes, du rhythm and blues, de la Motown, des rythmes reggae, de la pop et de la New Wave de l'époque. Le groupe atteindra son apogée artistique avec le deuxième album, Color by Numbers, qui sort en 1983. Celui-ci est porté par le titre Karma Chameleon, qui se vendra à 7 millions d'exemplaires.

It's a Miracle est le deuxième titre extrait de l'album Color by Numbers. Le clip montre le groupe engagé dans une partie de Trivial Pursuit géante. Le chanteur Jermaine Stewart participe au titre.

Troisième extrait de l'album Color by Numbers, décidément très riche, et le titre Church of the Poison Mind, la chanteuse anglaise de soul, Ellen Terry, chante dans le titre.

Le quatrième extrait est le titre Miss Me Blind. Dans celui-ci, Boy George parle de sa relation amoureuse avec le batteur John Moss. Le clip est très coloré, montre le chanteur et le reste du groupe dans un décor japonais.

L'album Color by Numbers sera certifié disque d'or en France avec 100 000 exemplaires. En 1984 sort le troisième album, Waking Up With The House On Fire, qui aura bien moins de succès que les deux premiers. Il sera de moins bonne qualité, les compositions sont bâclées. C'est certainement dû au désintérêt de Boy George dans l'écriture de cet album, laissant Roy Hay gérer. Bref, une grande déception pour le groupe. Ils partiront en tournée aux États-Unis, mais auront du mal à remplir les salles. Des dissensions apparaissent et le groupe se séparera en 1986. Entre-temps, Boy George sera arrêté par la police pour possession d'héroïne. Après une cure de désintoxication, Boy George repart seul et reprend le titre reggae « Everything I Own ».

En 1991, Boy George sort le titre Bound Down Mister. Le titre est inspiré d'un voyage effectué en Inde et est en hommage au mouvement Hare Krishna. C'est la chanteuse indienne Asha Bose qui l'accompagne pour cette chanson.

Enfin, en 1992, Boy George sort le titre The Crying Game, produit en collaboration avec le groupe Pet Shop Boys. La chanson fait partie de la bande originale du film du même nom, The Crying Game. Ainsi s'achève cette émission 100% consacrée à Boy George et Culture Club.

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1: En 1987 sortait certainement le titre le plus hispanique de la chanteuse Madonna, La Isla Bonita. Le single est extrait de l'album True Blue. Les paroles de la chanson traduisent un hommage à la beauté du peuple latino-américain, d'après la chanteuse. On retrouve la version étendue en maxi 45 tours.

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